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auditeur, auditrice radio, mais comment situation temps présenté dans Caraïbes Black sous Atlantique là pour aujourd'hui samedi qui c'est 26 septembre 2026. Nous gagnons une condition météorologique là qui les même a impacté presque tout pays là. Département qui va recevoir activité la pluie dans fin après-midi à Kassoya, c'est à l'ouest, Gradin, sud-est, centre, la Tibonite, nord, nord-est. Pour Port-au-Prince, avec zone qui entoure nous, mais Port-au-Prince là donne tout. Pour la mer, c'est prudence, côte nord, golfe Lagonave, à côte sud. Soleil a levé à 6h39 et l'approche à 6h40 pour le jeudi matin à 6h40. Température, il y a plus de col entre 33 et 37 degrés Celsius en moyenne et la tombée dans la nuit là entre 20 à 24 degrés Celsius en moyenne. Par rapport avec l'information, nous devons connaître tempête tropicale Gonzalo, l'y passer tout près nord-est, archipel Cap-Vert, l'y retrouver la direction sud-sud-est sale. Un bien système s'est déplacé vers nord avec gros tonton vent et selon prévision trajectoire, et bien Gonzalo Tadoué tout près certaines parties îles Cap Vert en Utlan, et bien il n'y a pas faibli jeudi ma samedi matin ça pour le poursuivre tout au long de week-end. Gonzalo Tadoué rétrogradé en dépression, ça veut dire qu'il y a un reste Gonzalo qui prend le poste tropical à partir de dimanche qu'a fini là. Par rapport à la distance liée à pays d'Haïti, et les prévisions ont montré trajectoire Gonzalo pas représenter menace pour pays d'Haïti. C'est juste une information nous devons connaître. Par rapport avec chaleur là, et bien UHM mettait le beaucoup d'autorités concernées pour demander avec population boire de l'eau. Et bien pour attention à grand monde, petit monde, pas oublier monde qui déjà malade, monde qui dépend totalement de nous, monde qui handicapé. Et bulletin ça arrive possible grâce avec UHM qui est dans le ministère de l'agriculture, ressources naturelles et développement rural, mettez le bocot au FNAC et AAN. 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Bon samedi.

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0: Son las 9 de la mañana. 50 minutos.
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1: Son las 11 horas, 20 minutos.

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1: 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Avec un petit S. Lowercase. 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Mais ça va comme moi de la fin de cette dédicace.
2: On a une leçon pour nous ici de Bacca.

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0: Y a pas de chemistry, chemistry, de Boston. Fait que ça soit un bel album là. Bon bagaille. Chemistry.
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L'homme tourne next time dans New York City. 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

0: Ça c'est première leçon. 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

Son las 18 horas, 40 minutos.

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0: Yo yo la gang, c'est des disciples. N'a pour remercier tout le monde qui est venu là, fêter avec nous. Et puis aller à caille nous en paix.
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3: C'est comme ça qu'on fait, tout côté de passer, tout côté de passer. 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
4: Et c'est le groupe musique ça nous va chanter ensemble avec vous, OK?